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Je vais essayer de couvrir, Renaud, 3-4 années à l'heure, à tout à l'heure, à vive allure. Hey, remixé toujours au goût du jour. Le spotlight, évidemment, 3 spotlights à l'affiche, comme à chaque soirée dance, anecdote, fait divers, histoire insolite et bien.

France. Donc, non, ça me rappelle un peu, tu sais, la patrouille hotspot, c'était bien le fun, tu sais, c'était mon cousin, tu sais, qui était, non, c'est juste lui qui avait, non, une voiture à cette époque-là. Fait qu'il pouvait faire le tour des bars, et non, pour, ensuite de tout ça, rendu dans les bars, dans les discothèques, peu importe, le genre d'endroit.

0: téléphone cellulaire à l'époque des années 80. Ça me rappelle de bons souvenirs. De bons souvenirs, j'en ai en masse. C'est ce qui va tourner au Darussa. Un autre chose que demain nous au Darussa nous timaino nous admettons ça. C'est que demain nous nous rendons quand tu es dedans ça. Vous pouvez nous me demander des pièces musicales de l'époque disco via mon Instagram. Ça c'est sur le nom Moïse Jourdain tout simplement sur Instagram. Donc vos messages tournent là. C'est parti et ça tourne les amis.
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1: C'est l'heure et nous du premier spotlight et nous de la soirée sur 3. En 81, en 1981, Soft Cell et nous sont numéro 1 et nous dans les hit parades, mais dédiés au Royaume-Uni. Avec la reprise d'une chanson de Gloria Jones intitulée No Tainted Love, sortie en 1964. Donc, la version de Soft Cell est de 81. C'était vraiment une reprise. J'ai toujours pensé pendant toute ma vie. Et non, c'est une chanson de Soft Cell. Je l'ai découvert à peu près il y a 3-4 ans. Peut-être plus, sinon, je l'avais découvert, ça, c'est vraiment une chanson de 1964, chantée par Gloria Jones. En 87, et non, l'émission American Bandstand, et non, qui met en vedette, et non, les plus gros noms de la musique pop. L'émission est annulée par ABC après 30 ans, je pense qu'on retourne des télévisions aux États-Unis, Mac, après 2751 épisodes, ça s'est échelonné quand même sur plusieurs années. Tu sais, American Bandstand, c'était vraiment des invités avaient. C'est tout simplement la crème de la musique pop, ça qu'il y avait à cette émission-là. 1946, c'est né Farouk, pas le lutteur Farouk Bulsara, né dans ce qui est maintenant, la Tanzanie. Il deviendra, plus tard, Farouk va changer de nom, pour être un peu plus show business, un nom qui est plus show business, Freddie Mercury, vous le connaissez, ça, le coloré chanteur de Queen. Mercury, tu parles d'un nom du Mercure. Mercury et nous meurt et nous en 1991 à l'âge de 45 ans. Nous savons tous ça qu'il est mort et nous du sida et nous qui a tellement ébranlé nous le monde et nous du disco dans les années 70-80. C'est une maladie qui est reliée nous un sexe en particulier. En 92 et nous John Mellencamp, il s'appelle pas John Cougar Mellencamp, me semble, Cougar, en tout cas, c'est pas marqué. John Cougar, il m'a dit. John Mellencamp, se marie à la mannequin, Elaine Erring, Hélène, autrement dit, c'est Erring. C'est le troisième mariage du chanteur âgé de 40 ans. Trois mariages, à peine âgé de 40 ans, ça. Et que c'est le premier, Michoud, pour la jeune femme de 23 ans. Ils resteront ensemble quand même 18 ans avant de se séparer en 2010. John Cougar McKinney, Helen Herring. Pour terminer ce premier spotlight, qui met en lumière des sujets qui datent d'une autre époque, pas si lointain. En 64, Eno, The Animals, les animaux, entame Eno, un séjour de 3 semaines au sommet Eno, des palmarès américains avec le single House, Eno, Half the Rising Sun. D'ailleurs, Eno, ça se peut que je vous mette, si je le trouve, Eno, une version de Dolly Parton de cette tune-là. Tu sais, Dolly Parton a fait du disco quand même quand la période le voulait. Tu sais. C'est quand même une artiste country. Donc, beaucoup, beaucoup d'artistes dans le monde. Tu sais, on virait disco à l'époque du disco. Là, c'est parti, nous, on continue. On est rendu juste à la mi-temps. Est-ce une heure et demie de musique, you know, très, très 70. C'est parti, Minette Perrault.
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1: Eh, hey, pour le spotlight, et non, on va rester, non, en contexte, et non, de la musique disco. Les deux prochains spotlights, moi, juste le deuxième, avec le troisième, qui met fin à. Qui donne une conclusion, mais non, Tabajmonissa, non. On va rester, nous, dans le domaine disco. Il y aura pas de paranormal, d'incroyable, des records imbattables. On va rester, nous, quand même, mais non, dans le moule du disco pur. On est le spotlight, et non. Numéro 2, elle est l'incroyable, c'est quand même incroyable, il y a de l'incroyable, l'incroyable histoire, et de Disco Duck. Tu te citeras la chanson Disco Duck. Elle est la mocha Rick Dees. En 76, un animateur de radio américain nommé Rick Dees décide, d'enregistrer une chanson complètement loufoque. Et oui, Tendao. Et oui, Tendao. La chanson est nous, Disco Duck. Le morceau mélange est nous, du disco, mac, une étrange voix de canard. Ça devait être une simple chanson humoristique. Mais ce qui s'est passé, ça, c'est devenu, un phénomène. Contre toute attente, Disco Duck atteint, la première place du hit parade américain, s'il vous plaît, le top 100 aux États-Unis, et se vend à plusieurs millions d'exemplaires.

0: lorsqu'ils travaillaient, les directeurs de la radio de Memphis ont interdit de jouer, cette chanson loufoque, craignant, qu'il fasse, la promotion de son succès personnel. Et que c'est toujours... On fait jamais de l'autopromotion dans une radio, pour lancer, son disque quand tu travailles dans la même station, un conflit. Donc, finalement, Rick Dees est congédié après avoir parlé de sa chanson, à l'antenne, une chanson disco avec un canard qui devient numéro un et contribue, à faire perdre son emploi à celui qui l'a créé. Difficile de faire bizarre, comme histoire disco. Tiens, c'est quand même... il a perdu son emploi, il a dû s'en foutre puisqu'il a vendu des millions. Donc, il a eu le temps sûrement de faire beaucoup de bidou, avant, de chercher un autre emploi. Et voilà le premier, le deuxième spotlight de la soirée. Le troisième, à 23h30, ça va être sujet disco check. Pourquoi pas, c'est une émission disco.
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1: Et toujours, Renaud, en édition disco au Darussano avec le Spotlight aussi. Ça va être une édition disco. Le jour, Tony Bleu, jour de dans la vie, Renaud, et si on Renaud, le disco est mort. Le jour où le disco est déclaré mort, en 79, après nous des années de succès gigantesques, c'est devenu vraiment un raz-de-marée mondial, ça, le disco. Tout le monde a viré disco le temps que ça passait. Mock, ça a été déclaré mort. Le disco devient soudainement la musique qu'il faut détester. Ça, c'est en 79. Le monde était tanné. Tous les radios étaient devenus disco, les émissions de télévision, les films. Le disco était vraiment, vraiment partout. Puis le monde et nous se sont écœurés. Le mouvement Disco Suck, j'ai parlé de Disco Duck tantôt, mais là c'est Disco Suck, prend beaucoup d'ampleur et certaines radios abandonnent carrément le genre disco en 79. Après le célèbre Disco Demolition Night à Chicago, tu sais, au stade... il y a deux équipes à Chicago, là, les Cubs. On va dire les Cubs dans le stade, et non. Plusieurs médias commencent, et non, à annoncer la mort du disco. À cause de cette nuit de démolition, tout le monde a amené ses vinyles dans le stade, les a brûlés. En tout cas, je suis pas là pour parler du Demolition Night. C'est juste un nom, un passage. Pourtant, le disco... n'est pas mort après ça. Il n'est pas vraiment mort. Ça, au début des années 80, après cette grosse vague disco en 79, ça, dans les années 80, nous, au Chicoteno et au niveau de la musique, c'est quand même le genre disco, mais il change de forme et surtout de nom. On parle davantage de boogie, de post-disco, de high energy, McKinney, c'est devenu la musique dance. Au lieu de dire disco, on disait du dance music. Les clubs de Chicago et de New York, c'est drôle ça, ils voulaient le faire mourir à Chicago, mais les clubs de Chicago et New York, les DJ continuent à mixer ces rythmes dans cette évolution naîtra la house music. Tu as une grande partie de la musique de dance moderne. Ça joue encore du house aujourd'hui. C'est la version disco des années 80, 90, 2000. C'est devenu de la house. Le plus étrange dans l'histoire, on a enterré le disco en 79. Le genre musical disco en 79. Mais plus de 45 ans plus tard, son rythme est toujours, toujours partout, partout, tu t'admets que des films sur Netflix, des émissions de TV, des publicités, des émissions de radio, et non, le disco, et non, il est toujours, toujours, toujours présent. Le disco, et non, never dies, à bout de temps, et non, ça n'a jamais été enterré comme ils ont voulu le faire croire. Ça. Et que c'est dans cette optique, et non, que je vous offre, et non, deux émissions, et non, à tous les fins de semaine, ça. Toujours dance, house, disco, new wave, appelez ça comme vous voulez, ça. C'est toujours, toujours aussi bon. Et oui, jusqu'à minuit, on y va, et non, avec la Boys Town Gang. 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

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Donc, j'ai passé des jeunes Manduchak à Canada, toi, t'es non. Tu veux peut-être jeunes Mac Kessler, et nous, que t'as de Manduchak, Pedra, tu veux peut-être avoir une carte.

0: Chastan pour Reno. Ce soir, tu sais, l'édition Disco, Reno, c'est la conclusion, tu sais, Reno, avec ça met fin, Reno, à cette soirée. Ce fut un plaisir de vous accompagner tout au long de cette soirée. Les radios, tiens, je remercie également tous les radios partenaires qui diffusent l'émission chaque week-end, tiens, dans chaque communauté. Et que pour ceux qui désirent nous étirer, prolonger nous la soirée, nous avons nous MC Mario prend la relève du show cause pour nous. Et que tu m'amèneras mieux passer nous une excellente soirée, une bonne nuit si vous conduisez pas de texto au volant. T'sais. Ça c'est grave. On se retrouve très bientôt et nous pour une nouvelle soirée dance et disco. On est yamé.
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0: Ouais.
1: Bon matin, mon frère. Bon matin, Simon. On a manqué l'avion. On n'a jamais trouvé l'adresse. Bon, regarde. Ça me fait rien. Regarde, je suis bien ici, là. Hein? On va repartir demain, j'imagine. C'est pas de problème, Simon. Bon voyage.

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